Dans 600 mètres, tournez à droite. Au rond-point, prenez la deuxième sortie.